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0: Bonsoir, c'est l'heure de Our Voice et nous sommes sur La Voix des Coeurs, sur la radio Drakeland, le podcast de Our Voice diffusé chaque troisième mercredi du mois. Merci de nous suivre à Freiburg, dans le Baden-Württemberg et en direct partout ailleurs. La Voix des Coeurs, c'est des histoires émouvantes, mélancoliques, dramatique, mais parfois heureuse des personnes LGBTQ+, réfugiées en Allemagne. La Voix des Coeurs est un projet pensé par Our Voice et soutenu par le ministère des Affaires Sociales, de la Santé, de l'Intégration à partir des fonds régionaux approuvés par le Parlement régional du Baden-Württemberg. Je suis Christelle, coordination technique et traduction de la modération Ruby Traoré. Dans ce nouvel épisode, nous allons découvrir le parcours et le quotidien d'une personne gay vivant près de Offenbourg, entre exil, intégration et affirmation de soi. Notre seul invité fait un témoignage fort sur la réalité des personnes LGBTQ+, réfugiées en Allemagne.
1: Es ist Zeit für La Voix des Coeurs auf Radio Dreieckland, dem Podcast von Our Voice, der jeden dritten Mittwoch im Monat ausgestrahlt wird. Vielen Dank, dass ihr uns in Freiburg, in Baden-Württemberg und live überall sonst folgt. La Voix des Coeurs erzählt bewegende, melancholische, dramatische, aber manchmal auch fröhliche Geschichten von LGBTQ+, Geflüchteten in Deutschland. La Voix des Coeurs ist ein Projekt von Our Voice, das vom Ministerium für Soziales, Gesundheit und Integration aus Mitteln des vom Landestag des Baden-Württemberg bewilligten Regionalfonds unterstützt oder gefördert wird. Ich bin Christelle Thépier, Koordination, Technik und Übersetzung der Moderation macht heute Ruby Traoré. In dieser neuen Folge erfahren wir mehr über den Werdegang und den Alltag einer schwulen Person, die in der Nähe von Offenburg lebt. Zwischen Asyl, Integration und Selbstbehauptung gibt unser Gast ein bewegendes Zeugnis über die Realität von geflüchteten Coeurs in Deutschland.
0: Avant de suivre notre seul invité du jour dans ce podcast, nous vous proposons Saint-Claude, une chanson de Christine Andek Queens, sorti en 2014. C'est un morceau emblématique de la pop française contemporaine avec une esthétique très épurée et émotionnelle. La chanson parle de fuite intérieure, de transformation personnelle et de la recherche de soi. Avec une forte charge sensible, autour de l'identité et de la vulnérabilité.
1: Bevor wir uns unserem einzigen Gast des Tages in diesem Podcast zuwenden, hören wir Saint-Claude, einen Song von Christine und der Queens, der 2014 herauskam. Es ist ein emblematischer Titel des zeitgenössischen französischen Pop mit einer sehr puristischen und emotionalen Ästhetik. Der Song handelt von innerer Flucht, persönlicher Transformation und Selbstfindung mit einer starken emotionalen Ladung rum um Identität und Vulnerabilität.

0: Christine and the Queens a vraiment construit une identité sonore très singulière sur ce titre. Dans Saint-Claude, on est sur quelque chose de très direct et émotionnel, presque brut, avec une écriture qui mélange fragilité et urgence. Le morceau a ce côté confection en mouvement, porté par une production assez minimaliste, mais très efficace, qui laisse beaucoup de place à la voix et à la tension intérieure.
1: 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In Saint-Claude haben wir es mit etwas sehr Direktem und Emotionalem zu tun. Fast schon Rohes mit einem Songtext, der Zerbrechlichkeit und Dringlichkeit miteinander verbindet. Der Titel hat diesem Charakter eine Bewegung als Bekenntnis getragen von einer recht minimalistischen, aber sehr wirkungsvollen Produktion, die der Stimme und der inneren Spannung viel Raum lässt.
0: Comme annoncé dans l'intro de ce podcast, notre seul invité du jour, Michael Benjamin, âgé de 34 ans et originaire des Caraïbes, précisément de St. John's, nous raconte son parcours en tant que personne gay. Son histoire met en lumière la justice populaire au détriment de la loi. Michael Benjamin vient d'un pays où l'homosexualité n'est pas criminalisée. Mais même en l'absence des lois répressives, la pression culturelle et familiale peuvent rendre difficile la vie d'un homosexuel. Cet épisode nous invite à réfléchir

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